spécialiste d'organisation, spécialisé dans les séjours au pair.